0: C'était Trade Winds, les vents alizés, de Natasha Barrett, chef-d'œuvre acousmatique conçu pour une diffusion spatialisée sur 16 canaux, mais tout à fait valable dans une embarcation stéréophonique ou 5.1.
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0: Pilots de Jana Vinderen et Philippe Jack nous entraînent dans un autre territoire du son, mais assez proche avec l'ambiance maritime pour fil rouge. Les Pilot's Whales, que nous traduisons souvent par baleines pilotes, sont en fait des globicéphales, un genre de cétacé odontocète de la famille des delphinidés. Il serait donc plus juste, scientifiquement parlant en tout cas, de parler ici de dauphins pilotes. Leur chant, qu'on entend dans cette pièce de 9 minutes, a été enregistré par Jana Vinderen à l'été 2021 dans un fjord norvégien. La Norvège étant le pays de naissance de cette artiste et musicienne qui, dans son travail, fait souvent usage d'enregistrements sonores réalisés dans des milieux naturels isolés tels que les abysses océaniques ou les glaciers ou bien encore les fjords, comme c'est le cas ici. Il est intéressant de noter qu'elle a à son actif des études en biologie marine réalisées à l'université d'Oslo. Pilots, qu'elle a produit en collaboration avec le compositeur électroacoustique britannique Philippe Jack, a pour particularité d'avoir été finalisé par ce dernier en mars 2022, juste avant son décès.

Pilots de Jana Vinderen et Philippe Jack sur la contemporaine. Tout à l'heure, à la suite des œuvres acoustiques de George Benjamin, Viola, Viola, Thomas Hades, Concentric Pats et Francisco Cole, trio avec piano, je vous annonçais que nous changions de paradigme. Eh bien, c'est encore le cas à présent pour terminer notre voyage de 3 heures. Attention, rupture.

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1: Hommage to Cage à Chopin und Ligeti ist auch dabei de Jonathan Harvey. Tout un programme, hommage à Cage, à Chopin, et précisé entre parenthèses, et Ligeti est aussi de la partie, est une œuvre pour piano préparée et son fixé sur support CD, datant de 1998, ici interprété par Florian Hölscher. En guise d'explication de son intention, le compositeur déclare faire résonner le final de la sonate en si bémol mineur de Chopin sur un piano préparé à la manière de Cage. À suivre, retrouvons Thomas Hadès avec le premier enregistrement mondial de sa partition de 2020, The Exterminating Angel Symphony, soit la symphonie de l'ange exterminateur. Le Britannique a réutilisé pour ce faire le matériau musical de son opéra de 2016, L'ange exterminateur, adaptation libre du film surréaliste éponyme de Louis Buñuel sorti en 62. Côté synopsis, The Exterminating Angel, que ce soit au cinéma ou à l'opéra, est une comédie noire absurde décrivant la nature prétentieuse et grossière de la bourgeoisie arrivant à un dîner dont elle ne parvient pas à s'échapper. La symphonie, elle, est en quatre mouvements, entrée, marche, berceuse et valse. Pour les trois premiers mouvements, Hadès a repris des morceaux symphoniques de l'opéra. Pour le final, eh bien, il a repris les valses dispersées dans tout l'opéra pour former un tout, un peu comme une porcelaine cassée qu'on rapièce, selon ses mots. Ce premier enregistrement mondial de la symphonie a été réalisé en concert à Minneapolis en septembre 24 avec l'orchestre du Minnesota dirigé par Thomas Sandergaard.

et une fin à la Boléro de Ravel. Une, c'était la symphonie L'ange exterminateur de Thomas Hadès, composée en 2020 durant la pandémie, d'après son opéra de 2016 du même nom, adaptation du film éponyme de Louise Bunuel, sorti en 62. Un live réalisé à Minneapolis avec l'orchestre du Minnesota, dirigé par Thomas Sandergaard. C'est un disque du label Pentatone.

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1: Bienvenue si vous nous rejoignez sur l'appli Radio France. Au cours des trois prochaines heures sur La Contemporaine, nous aurons l'occasion d'écouter le très beau Viola in My Life, enregistré tout récemment par l'altiste Antoine Tamestit. La musique haute en couleur pop du tromboniste anglais Alex Paxton, sans parler du trompettiste et vocaliste fou Médéric Collignon dans un oratorio tellurique de Georgias Spyropoulos. Et décidément, honneur aux instrumentistes créateurs sur votre web radio contemporaine signée France Musique, avec tout de suite pour commencer la musique envoûtante de la violoniste japonaise Mari Kimura.

Je suis davantage intéressé par les mouvements subtils et précis de l'archer, nous dit Marie Kimura. Mouvement à même de créer de nouvelles formes d'expression pour le violon, en l'occurrence le violon augmenté grâce à l'électronique façon IRCAM dans cette pièce de 2007. D'archer, il sera toujours question, en augmentant un peu la taille de l'instrument, puisque c'est d'alto qu'il va s'agir dans cet enregistrement récent et très personnel de l'altiste français Antoine Tamestit. Enregistrement d'une œuvre emblématique du compositeur new-yorkais disparu au siècle dernier déjà, Morton Feldman. L'alto dans ma vie, tel est son titre en français, remet au centre du jeu les rapports de durée entre son et silence. Morton Feldman est alors amoureux d'une altiste à la forte personnalité, Karen Phillips, et peut désormais écrire fortissimo, avoue-t-il avec humour. Notons en marche que cela reste exceptionnel.

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1: Ouverture à la dimension orchestrale dans ce quatrième et dernier épisode de L'Alto dans ma vie. Quatrième épisode commandé en 1971 pour la Biennale de Venise à Morton Feldman. Et hommage à suivre à la compositrice française Elsa Barène, décédée en 1999, avec un extrait de sa musique rituelle, inspirée elle-même par le livre des morts tibétains. Point commun peut-être avec la musique de Feldman, ce rapport personnel aux durées étales, comme sans attaque, et dans ses Crochets de la Grâce, sixième épisode de cette musique rituelle, le jeu répétitif d'une seule et même note au marimba, comme l'évocation sensorielle de la spiritualité orientale.

Sans transition, nous voici parvenus sur votre web radio contemporaine signée France Musique et sur l'appli Radio France, dans l'univers particulièrement coloré du tromboniste, improvisateur et compositeur anglais Alex Paxton, né en 1990. À chaque moment de la pièce, dit-il, je me demande qu'est-ce qui peut bien arriver de plus sensuel d'un point de vue sonore. D'où ce ressenti fourmillant décrit par The Wire comme une surabondance combative d'amour et de rage. Comme dans une peinture de Jérôme Bosch, ajouterait Paxton. Et comme un enfant qui rit aux éclats, il mêle dans sa musique joie, sexe, ouverture d'esprit et création au sens le plus vivant du terme. Et c'est là où, naturellement, l'improvisation, comme mode de rencontre, prend tout son sens. Et vous l'entendrez, les prières qui suivent sont comme autant de bulles oniriques.

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1: Un trombone particulièrement libre, imaginatif et débridé que celui de l'anglais Alex Paxton sur votre web radio contemporaine signée France Musique et sur l'appli Radio France. Et ces superpositions d'improvisation passées à la moulinette du langage MIDI et de ses 128 cases, système rudimentaire et pas si rudimentaire que ça, qui n'a finalement jamais tant évolué mais qui n'a pas empêché un véritable déchaînement créatif qui n'est pas lui-même sans rappeler ce que Conlon Nancarrow avait imaginé sur des cartons perforés de piano mécanique. La pièce à suivre, de la violoniste japonaise Mari Kimura, se situe aussi quelque part dans cette lignée, avec, pour ce qui la concerne, un rapport toujours sensuel à la technique, aussi rugueuse soit-elle.

Violon et transformation sonore, ici contrôlé par le logiciel MaxMSP pour Marie Kimura, qui va ainsi jusqu'à donner naissance dans Polytopia un sextuor virtuel en temps réel. Et comme toujours chez elle, le besoin de créer avant tout une nouvelle forme d'expression pour son instrument, le violon. Autre versant à suivre, le violon dans son rapport aux instruments traditionnels et aux superpositions rythmiques complexes que produit ici la harpe de Veracruz, harpe traditionnelle mexicaine utilisée dans le répertoire du son jarocho qui mélange influences africaines et espagnoles. Et ici, cette harpe, elle devient pour nous la princesse enchantée.

Les camarades, au féminin, fruit de la rencontre entre deux créateurs et instrumentistes, la violoniste japonaise d'origine classique, Mari Kimura, et le polyinstrumentiste mexicain aux racines traditionnelles, Roberto Morales Manzanares. C'est en compagnie de Mari Kimura que nous poursuivons notre route musicale sur votre web radio contemporaine signée France Musique et sur l'appli Radio France, au plus près de l'improvisation, avec cette fois-ci le guitariste Jim O'Rourke et les sons organiques qu'il obtient à même la table de sa guitare.

Marie Kimura, toujours à la recherche de nouvelles expressions pour son instrument, le violon, dans l'intimité qu'offre l'improvisation ou dans une exploration renouvelée de ses rapports à l'électronique et à la consonance harmonique. Son apport personnel dans ce domaine a été, dans les années 90 du siècle précédent, l'utilisation de ce qu'elle nomma alors « sous-harmonique », une technique étrange qui lui permet en tout cas de jouer une octave entière en dessous de la corde la plus grave du violon, la corde de sol, et ce, sans réaccordage ni transformation du son. Une chose qui interloqua nombre de physiciens à l'époque.

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1: D'une compositrice l'autre sur votre web radio contemporaine signée France Musique et sur l'appli Radio France. Et Giulia Lorusso, compositrice italienne basée à Paris, elle aussi, comme Marie Kimura, à la recherche d'une nouvelle expression instrumentale, celle en l'occurrence du piano préparé. Enfin, préparé de manière très précise, certes, mais en partie seulement, ce qui donne à suivre l'impression sonore et troublante d'un échange entre plusieurs instruments nettement distincts, que ce soit dans leur timbre ou dans leur espace sonore.

De la musique aérienne de Julia Lorusso à la musique terrestre de la compositrice canadienne Viviane Fong, née en 1975, il n'y a qu'un pas sur votre web radio contemporaine et sur l'appli Radio France. Son quatrième quatuor à cordes est sous-titré « Insectes et machines », comme placé finalement au deux bouts d'une même corde, d'un même fil. Il lui fut inspiré, ce quatuor à cordes, par son séjour au Cambodge et le son persistant qui font les insectes dans la jungle, une cacophonie qui rejoint alors bien vite sa réaction émotionnelle au terrible génocide perpétré là-bas par les Khmers rouges.

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1: Marie Kimura, Julia Lorusso, Viviane Feng à l'instant et à suivre la compositrice grecque Georgia Spyropoulos sur votre web radio contemporaine signée France Musique et sur l'appli Radio France. C'est un solo qualifié d'opéra brut pour un chanteur-performeur. En l'occurrence ici, le dédicateur de l'œuvre est génial Médéric Collignon, chanteur-performeur donc, électronique et lumière qu'elle imagine. Enfin, lumière que vous serez invité dans cette version purement sonore à imaginer. Cet opéra brut, elle le compose d'après Euripide et en hommage à Yanis Xenakis, tout un programme. Georgia Spyropoulos y rêve le masque de la tragédie grecque en masque sonore dans la voix de Médéric Collignon, avec quatre personnages qu'il incarne dans cette ultime tragédie athénienne. Dionysos, donc, dieu et étranger guide du cortège des Bacchantes, emprunte la voix et l'agilité des instruments à vent et aussi les voix aiguës de fausset et de sifflet. Agave, la reine mère, est elle une voix aspirée et suraiguë, celle du cri et du deuil. Le roi Pinté est une voix dédoublée, aspirée en mode rugissant. Et enfin le messager, une voix constamment aspirée, expirée.

Tonoé. Agave. Ino. Jeune. Âgé. Vierge. Fille. Ceinture de serpent. Leur lait blanc. Miracle. La mère de Panté. L'enlever. Yakos. La montagne. Il est bête. Ah, suivez-moi. Suivez. Dépecé. Cher cru. Sans. Ton village. Enfant. Elle portait le feu. Vision. Sans. Serpent. Ce dieu-là, accueille-le. La vigne qui calme.

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Les quatre voix de Médéric Collignon dans ce solo qualifié d'opéra brut de Georgia Spyropoulos d'après le théâtre de Ripide. Performance toujours différente d'une interprétation à l'autre parce que l'œuvre elle-même laisse une place importante à l'improvisation vocale de son dédicataire en l'occurrence. Improvisation qui provoque à chaque fois un retour différent de l'environnement électronique en temps réel. Et l'aventure continue sur La Contemporaine et sur France Musique.

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1: L'univers du compositeur autrichien Bernhard Gander, né dans le Tyrol de l'Est en 1969, est ancré dans le heavy metal. Il a découvert cette musique à l'âge de 10 ans et depuis 40 ans, elle n'a cessé de l'influencer. Sa fascination pour le heavy metal l'a conduit à explorer des sonorités inhabituelles et à intégrer la distorsion dans ses compositions. Il a notamment commis une œuvre intitulée Oozing Earth pour l'ensemble moderne en collaboration avec Flo Mounier, le batteur du groupe Cryptopsy. Il a également composé une œuvre faisant référence à l'Apocalypse de Saint Jean, bien qu'indirectement, en citant le morceau Number of the Beast du groupe Iron Maiden au début de sa composition orchestrale intitulée Lovely Monster, Monstre Adorable, dans laquelle il montre un intérêt particulier pour la manière dont les corps des monstres sont représentés et les sons qu'ils émettent. Le titre d'Iron Maiden commence par une paraphrase de deux passages de l'Apocalypse. « Malheur à vous, terre et mer, car le diable envoie la bête avec colère, parce qu'il sait que le temps est court, que celui qui a de l'intelligence contre le nombre de la bête, car c'est un nombre humain, son nombre est 666. » Gander transfère le rythme de cet extrait sur des feuilles de tonnerre en métal et le place en épigraphe au début de la première section de sa composition. Le monstre a donc été conjuré, réveillé, et l'on peut déjà entendre son grognement.

Lovely Monster, monstre adorable, œuvre de Bernhard Günther, composée en 2009, était interprétée par l'orchestre symphonique de la radio autrichienne, dirigé par le regretté Peter Oedwisch. L'effectif requis pour l'interprétation de Lovely Monster, une partition qui s'appuie sur des titres du groupe Iron Maiden, The Number of the Beast as a Prisoner, pour les citer, est conséquent. Pour les bois, 4 hautbois, 1 écolphone, 4 clarinettes, un saxophone baryton et 4 bassons. Pour les cuivres, 4 cors, 4 trompettes et 4 trombones. Pour les cordes, 12 premiers violons, 12 seconds violons, 10 altos, 8 violoncelles et 6 contrebasses, sans oublier les 4 percussionnistes. Angel Sax, soit les anges sont nuls ou bien les anges nous empapaoutent, déclare Bernhard Günther en riant lorsqu'on le questionne à propos du titre de son œuvre Dirty Angel, composée en 2010 pour accordéon, flugelhorn et orchestre. Dans cette déclaration, on peut discerner une définition concise de ce qui caractérise le travail du compositeur. Günther ne s'intéresse pas à l'équilibre, à la symétrie et à la pureté, mais plutôt aux oscillations, aux boitements et aux flottements, à l'insaisissable, voire au sale. Cependant, ses commentaires et ses titres d'œuvre, ainsi que sa manière de jouer avec l'exagération, les effets plutôt audacieux et les clichés, témoignent également de cette saine dose d'humour et d'ironie qui habite l'ensemble de son œuvre.

0: Dirty Angel de Bernard Gander, interprété par deux solistes, le bugliste suédois Anders Nyqvist, ici au flugelhorn, un instrument pour lequel on lui reconnaît son jeu expressif et sa maîtrise, et l'accordéoniste bulgare Krasimir Sterev, dont l'expertise pour l'accordéon contemporain n'est plus à démontrer. L'orchestre symphonique allemand de Berlin était dirigé par la chef finlandaise Susanna Melki. L'œuvre est dédiée à ces trois musiciens.
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0: Le disque Beschenkt, interprété par l'ensemble Moderne, est un recueil de 40 miniatures créées à l'occasion du double anniversaire de l'ensemble et de son propre label discographique, Ensemble Moderne Medien, fondé tous deux en 1980. Chaque miniature dure 1 à 4 minutes et a été composée par de vieux briscards, mais aussi de jeunes compositeurs. Ces miniatures couvrent un large spectre d'œuvres et chaque pièce est une exploration musicale unique, mettant bien sûr à contribution toutes les qualités de l'ensemble Moderne. À préciser que le thème qui avait été donné aux 40 compositeurs était « Hiver, Noël, cérémonie » et que ces miniatures variées ont été rassemblées pour former une sorte de calendrier de l'Avent musical. Voici 4 de ces moments musicaux brefs mais captivants, ceux composés par Bernard Gander, Brigitta Muntendorf, Katie Milliken et Peter Udvösch.

Ce chant du coq refermait la miniature signée du Hongrois Peter Ödvös pour les 40 ans de l'ensemble moderne qu'il interprétait ici sous la direction d'Ingo Metzmacher. Cette miniature, comme les trois précédentes, composée respectivement par l'Autrichien Bernhard Gander, l'Allemande Brigitta Muntendorf et l'Australienne Katie Milliken, font partie d'un très beau calendrier de l'Avent musical constitué d'un ensemble de 40 miniatures placées sous l'étendard Beschenkt, à savoir cadeau ou présent. Nous poursuivons notre route sur la contemporaine en compagnie de Peter Ödvös qui nous a quittés le 24 mars 2024. Nous écoutons Now Miss, œuvre de 1972, dont l'enregistrement a été réalisé en 1973 en se basant sur la pièce radiophonique de Beckett, Embers, que l'on traduit par braise. Dans cette pièce, à l'instar de l'œuvre de Beckett qui l'a inspirée, on entend le dialogue de deux personnes assises sur une plage. Janos Negesi joue la partie de violon, le compositeur celle d'orgue, transformé à l'aide du synthétiseur analogique modulaire portable, le fameux Synthi-A, lancé en 1971, que l'on connaît aussi sous le nom de Portabella. L'enregistrement original de Now Miss a été remixé avec notamment l'ajout des sons de la mer en 2002.

0: Nous étions en bord de mer avec Peter Udvösch, c'était sa composition de 1972, Now Miss, révisée en 2002, d'après la pièce radiophonique de Samuel Beckett écrite en 1957, Embers.
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0: C'est un compatriote de Peter Udvösch qui lui emboîte le pas, plus précisément un compositeur issu d'une famille juive de langue et de culture hongroise, j'ai nommé György Ligeti. Nous écoutons son concerto pour violon et orchestre, composé et dédié pour le violoniste Sashko Gavrilov. La première version de l'œuvre comprenait trois mouvements et a été ainsi créée en 1990 à Cologne par Gavrilov et l'Orchestre symphonique de la radio de Cologne, dirigé par Gary Bertini. Deux ans plus tard, le compositeur révise sa partition en remplaçant le premier mouvement et en ajoutant deux autres mouvements à la partition. Cette version finale, celle que nous allons écouter, a été créée par Gavrilov et l'ensemble Modern, dirigé par Peter Udvösch, le 8 octobre 1992 à Cologne. Elle sera jouée pour la première fois en France le 9 juin 1993, toujours par le dédicataire au violon et l'ensemble intercontemporain dirigé par Pierre Boulez. L'œuvre est une bonne ambassadrice du style tardif de Ligeti, une synthèse d'exploration d'avant-garde et de conventions mélodiques et formelles traditionnelles. Le concerto utilise la microtonalité, des textures rapidement changeantes, des juxtapositions comiques, des mélodies folkloriques hongroises, des rythmes de danse bulgares, des références à la musique médiévale et de la Renaissance, et une écriture pour violon solo qui varie du rythme lent et doux aux aspérités et à l'embrasement. Les interprètes du très bel enregistrement que voici, réalisé sous l'emblème Alpha Classics dans le cadre du centenaire de la naissance du compositeur, en avril 23 à la Philharmonie de Paris, sont la violoniste sud-coréenne Hee-sun Kang et l'ensemble intercontemporain placé sous la direction de Pierre Bleuze.

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1: Le concerto pour violon et orchestre de George Ligeti dans l'interprétation de Hsun Kang au violon, accompagné par l'ensemble intercontemporain dirigé par Pierre Bleuze. Restons sur ce disque Alpha Classics enregistré en 2023 dans le cadre du centenaire Ligeti. Je vous propose l'écoute de l'hypnotique concerto de chambre pour 13 instrumentistes composé en 69-70 et créé le 1er octobre 1970 par le dédicataire Friedrich Serra et son ensemble Die Reihe. Le camera-orchestre de Ligeti fait penser par son effectif de 13 musiciens au concerto de chambre pour piano et violon avec 13 instruments avant de Berg, composé près d'un demi-siècle plus tôt, mais c'est bien là son seul lien avec l'œuvre dodécaphonique du Viennois. L'opus de Ligeti met en valeur le concept de micropolyphonie et contient des échelles de sons indiennes, ce qui lui confère une sonorité unique. Se caractérisant par une combinaison d'intervalles originales et des textures complexes, l'œuvre propose, grâce à une interaction subtile entre les 13 musiciens, une expérience d'écoute fort ludique qui la rend très accessible à un public novice. Le compositeur lui-même disait à propos de cette œuvre qu'il souhaitait un certain ordre, mais un ordre un peu désordonné, soit libre et sauvage à son image.

0: le concerto de chambre pour vent, piano, clavecin et cordes de George Ligeti dans une interprétation décoiffante, celle de l'ensemble intercontemporain dirigé par Pierre Bleuze que vous trouverez sur le double CD Alpha Classics monographique gravé en 2023, année du centenaire Ligeti.
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0: Sur La Contemporaine d'Escaminon, un néologisme tiré du titre d'une œuvre du franco-argentin Gabriel Sivac, composé en 2020, Des Caminos, de l'espagnol Des Caminar, sortir du chemin tracé. Des Caminos, œuvre pour violoncelle soliste et orchestre, nous emmène dans un voyage musical inspiré de la pampa argentine, durant lequel les chemins se croisent et se dérobent. Les sonorités riches et les contrastes subtils créent une atmosphère envoûtante. Des Caminos est une sorte de miroir musical aux multiples chemins empruntés par Sivac pour devenir compositeur. Il dit lui-même y avoir intégré un esprit de liberté créatrice s'inscrivant dans une pensée post-moderne. On retrouve là une de ses influences avérées, celle de Ligeti. Dans le premier enregistrement mondial de l'œuvre, réalisé fin 2021, disponible sur un disque du label Évidence, le violoncelle de Patrick Langot dialogue avec l'orchestre de Lutetia, dirigé par Alejandro Sandler, explorant donc des sentiers inattendus.

0: Des Caminos de Gabriel Sivak, interprété par le violoncelliste Patrick Lango et l'orchestre de Lutetia, dirigé par Alejandro Sandler. Rappelons que ses protagonistes avaient joué en live cette œuvre lors de la soirée des révélations des victoires de la musique en 2020, le compositeur concourant avec cette partition dans la catégorie concert. Même s'il n'a pas remporté la victoire lors de cet événement, cette participation a bien évidemment servi sa belle trajectoire, mettant en lumière un talent évident dans le domaine de la création.
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0: À présent, une œuvre qui décape viscéralement et intellectuellement, révélant l'intelligence supérieure de son concepteur et la maestria de son art de la composition. Il s'agit du Quatuor à cordes numéro 4, opus 33 du compositeur franco-roumain Horacio Radulescu, né en 1942 à Bucarest et mort en 2008 à Paris. Le titre est complété avec cette réplique « Infini, l'être ne peut pas être infini. Infini, l'anti-être pourrait être infini. » Réplique du compositeur aux célèbres phrases de Shakespeare « Être ou ne pas être » et de Lao Tzu « L'être et le non-être s'engendrent l'un l'autre ». L'idée lui est venue au château de Chenonceau, près du Clos Lucé, où Léonard de Vinci, auquel il rend hommage avec cette œuvre, a vécu ces dernières années. Idée dont découla cette nomenclature étonnante, un quatuor live au milieu du public et autour de celui-ci, l'énorme cercle d'une viole de gambe imaginaire à 128 cordes. Ce quatuor à cordes hors norme est donc au moins nominalement de la musique de chambre pour deux violonistes, un altiste et un violoncelliste. Cependant, les parties sont multipliées par génération informatique pour donner l'impression qu'il y a 8 quatuors virtuels autour du 9e quatuor qui joue en temps réel. L'œuvre est dense et complexe avec des couches sonores superposées, créant un effet électroacoustique saisissant. Deux macroformes se chevauchent et s'entrecroisent durant les 49 minutes de l'œuvre, celle du quatuor à cordes central, plutôt classique, et celle imaginaire des 8 quatuors environnants, orbite spectrale, micro-musique, qui module de l'un à l'autre des 27 spectres différents, tel un voyage entre 27 systèmes solaires. Interprétation de première classe, celle du quatuor Arditi qui est créé à l'œuvre à Londres en 1987 et que nous retrouvons dans cet enregistrement réalisé et mixé en février 1996 à l'IRCAM à Paris.

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1: Quatuor à cordes pour un quatuor et une viole de gambe imaginaire à 128 cordes, le quatrième des six quatuors d'Horatiu Radulescu, composé durant une période de 11 ans, de 1976 à 87, dans l'enregistrement des créateurs de l'œuvre, le quatuor Arditi. Poursuivons avec Hymnos pour orgue et deux orchestres du compositeur italien Giacinto Celsi, qui eût pu s'intituler tout aussi bien Hypnos, tant nous restons durant ces 11 minutes de musique dans un mouvement de transe hypnotique. Dans cette page de 1963, l'une des plus puissantes de son auteur et dont sa durée en fait le morceau d'un seul tenant le plus étendu qu'il ait écrit, le paramètre harmonique est très important et l'effectif orchestral de 86 musiciens y contribue hautement puisque c'est le plus ample que le facteur Celsi ait utilisé dans toute sa production. L'orchestre est divisé antiphoniquement en deux groupes presque identiques, positionnés sur la scène symétriquement de part et d'autre de l'axe central formé par l'orgue, les timbales et autres percussions. À noter qu'on a souvent rapproché les impressionnants outils de l'œuvre de ceux des œuvres symphoniques de Bruckner. Hymnos est ici interprété par l'Orchestre symphonique national de la RAI, dirigé par le talentueux Tito Ceccherini.

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Ecstatic Grey Limit, limite de gris extatique, pièce d'improvisation de Bruno Le Thor et du guitariste américain David Thorne, lequel certains férus de films d'horreur apprécieront, est né à Amityville dans l'état de New York. Blague à part, cette pièce que l'on trouve sur l'album Black Museum de Bruno Le Thor, suite à l'instar de toutes les pièces constituant cet album très réussi, une seule règle, improviser au métronome, sans autre contrainte, ni rythmique, ni harmonique. Black Museum est parcouru de plusieurs propositions signées Laurie Anderson, David Krakauer, Ivan Jiporin, David Thorne, Miles Ladd, Régis Boulard et David Lynx, toutes en collaboration avec le capitaine du navire Bruno Le Thor, lesquelles propositions constituent à l'arrivée une seule et grande œuvre pour ensemble instrumental. À la suite de la pièce écoutée Ecstatic Grey Limit, au sein de laquelle domine et règne la guitare électrique, j'ai immédiatement pensé à vous proposer des œuvres où la présence de l'instrument de Jimi Hendrix est prépondérante. L'une d'entre elles est tout simplement Electric Counterpoint de Steve Reich. Voici une version qui peut néanmoins éventuellement dérouter dans un premier temps.

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1: Kuniko Kato, plus connue sous son seul prénom de scène, Kuniko, est une virtuose de la percussion. On peut la suivre depuis plusieurs années sur ses albums signés sous pavillon Lean Records, ce label anglais excentrique et très attachant. Ses albums, tous monographiques, sont consacrés à Reich, à Xenakis, à Bach, à Miyoshi. Ici, nous sommes revenus sur l'album Kuniko Plays Reich, sorti en 2011, pour écouter sa transcription d'Electric Counterpoints, composée en 1987 par l'Américain, à l'origine pour une guitare électrique et bande magnétique enregistrée. Kuniko l'a transcrite pour steel pans, vibraphone et marimba, et bande magnétique. L'enregistrement date de 2009. À suivre une œuvre très attachante, grouillante d'idées, pleine de bruit et de fureur, intitulée « Cold Cadaver with 13 Scary Scars », soit « Cadavre froid avec 13 cicatrices effrayantes », composition de l'Autrichien Bernhard Gander, adepte des références notamment au heavy metal, ou comme ici à la 5e de Beethoven, entre autres. Composé en 2016 pour 21 instruments dans un rapport concertant avec d'un côté trois solistes, l'orgue Hammond, la basse électrique et la percussion, et de l'autre une formation incluant un saxophone baryton, un basson, un contrebasson, un cor, une trompette, un trombone, un tuba, deux percussionnistes, un clavier électronique MIDI, deux violons, deux altos, deux violoncelles et deux contrebasses. L'œuvre a été créée lors du festival de Donaueschingen en Forêt-Noire par Steamboat Switzerland et le Klangforum Wien. C'est l'enregistrement de la création que nous écoutons.

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1: Cold Cadaver with 13 Scary Scars, cadavre froid avec 13 cicatrices effrayantes, composition de l'Autrichien Bernhard Gander. Je faisais référence au monologue d'Hamlet contenant l'expression de bruit et de fureur pour présenter cette œuvre de l'Autrichien né en 1968, laquelle expression peut parfaitement convenir également pour An Index of Metals, vidéo opéra pour soprano, ensemble et trois projections vidéo créées en 2003, un an avant la mort prématurée de son compositeur à l'âge de 41 ans, le génial Fausto Romitelli. Je vous ai déjà proposé la version discographique de l'ensemble Ictus dirigée par Georges Elie Octors chez Cyprès sur La Contemporaine. En voici une nouvelle dans une gravure live, l'enregistrement en concert étant l'ADN même du label Bee Records, proposé par l'ensemble Miroirs étendus, dirigé par Fiona Mombay. La soprano est Linda Ola. Cet enregistrement public a été réalisé le 8 février 2022 à La Soufflerie, à Rézé, en Loire-Atlantique. Lors d'une représentation antérieure de 3 ans par les mêmes interprètes au Théâtre des Arts de Rouen, voici ce qui était énoncé. Index of Metals, œuvre testamentaire, échappe à toute catégorisation, tirant aussi bien ses inspirations dans la tradition lyrique savante, dans les expérimentations des mouvements brutistes et spectraux, dans le rock psychédélique ou dans la musique techno, cette œuvre transcende les genres. Des rêves parties qui connaissent un essor dans les années 90 à l'art total inauguré au 19e siècle par Wagner, Fausto Romitelli cherche à offrir une expérience complexe de transe à la limite de la saturation sensorielle.

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1: An Index of Metals, œuvre d'art total, signée Fausto Romitelli en 2003, ici dans une représentation publique enregistrée le 8 février 2022 en la commune de Rézé. On doit l'interprétation à la soprano Linda Ola et à l'ensemble Miroirs étendus dirigé par Fiona Mombay, un disque B-Records. Nous n'oublions pas notre fil rouge, la guitare électrique que nous avons jusqu'ici croisée chez Bruno Le Thor et David Thorne, chez Bernard Gander et bien sûr à l'instant même chez Fausto Romitelli dans son Index of Metals, laquelle joue un rôle important dans la texture sonore de l'œuvre, contribuant à son atmosphère psychédélique. En 2014, le compositeur, guitariste et interprète de musique électronique brésilien né en 1976, Aurelio Edler Coppes, avait créé le projet INSI plus 50 en hommage au 50e anniversaire du monument de la musique du XXe siècle que représente l'œuvre de Terry Riley, composée en 1964, INSI. À cette occasion, Aurelio Edler Coppes avait également écrit une nouvelle œuvre intitulée In Resonance, pour guitare électrique et dispositif électronique en temps réel, dans laquelle il explore et développe les résonances des modules de INSI avec un processus similaire de délai, de réinjection du son dans l'espace et de spatialisation. Une œuvre statique et contemplative dans laquelle la pulsation frénétique de INSI fait place à une masse sonore suspendue dans le temps.

In Résonance pour guitare électrique et dispositif électronique en temps réel, interprété par son compositeur Aurelio Adler-Coppes, une œuvre en résonance avec In Si de Terry Riley, mais dans laquelle la frénésie fait place à la contemplation. Frénésie, disons-nous, de bruit et de fureur, dit Hamlet dans son monologue. Voici Black Angels, 13 Images from the Dark Land, Ange noir, 13 images de la Terre obscure, œuvre pour quatuor à cordes électriques composée par George Crumb en 1970 durant la guerre du Vietnam, nimbée de symbolismes musicaux et de citations musicales telles le quatuor de Schubert, La jeune fille et la mort. Chef-d'œuvre ici donné dans un arrangement de Juan Pablo Izquierdo pour quatuor à cordes et orchestre à cordes, avec la permission express du compositeur. Les interprètes sont le Quartetto Latino-Americano et les cordes du Carnegie Mellon Philharmonic, dirigé par Juan Pablo Izquierdo lui-même, un enregistrement réalisé en 2003.

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1: Black Angels de George Crumb dans une version pour quatuor à cordes et orchestre à cordes, réalisée par le chef d'orchestre Juan Pablo Izquierdo. Après tout ce bruit et cette fureur, ces anges noirs, ces anges déchus, place à une œuvre solaire, ou plutôt marine, dans tous les cas contemplative et planante. Il s'agit de Become Ocean, soit devenir océan, composition orchestrale de l'américain John Lather Adams, une commande de l'Orchestre symphonique de Seattle qu'il a créée en juin 2013. Cette partition, qui a reçu le prix Pulitzer de musique en 2014, évoquant la majesté et la puissance des paysages marins de l'Alaska dont elle s'inspire, est in fine un commentaire sur le changement climatique et la montée des eaux. Voici l'interprétation de l'Orchestre symphonique de Seattle, dirigé à l'époque de la création par le Français Ludovic Morlot, alors directeur musical de la phalange américaine.

Become Ocean, devenir océan, de l'américain John Luther Adams, l'orchestre symphonique de Seattle, commanditaire de l'œuvre sous la direction de Ludovic Morlot en 2014.

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1: Voici la musique d'un compositeur mort dans l'anonymat et la pauvreté en 1990 à l'âge de 49 ans. Voici sur La Contemporaine la musique de Julius Eastman, originaire d'Ithaca dans l'état de New York, afro-américain, gay, danseur athlétique, pianiste nerveux et tendu, aussi bien que baryton à la voix sépulcrale. Il faisait d'ailleurs littéralement peur à plus d'un avec cette incroyable énergie accumulée en lui et dont témoignent la plupart de ses musiques. Pourtant, c'est son indéfectible sens de l'humour qui restera toujours sa meilleure arme. En témoigne pour le coup le titre de cette œuvre.

l'énergie si particulière de la musique de Julius Eastman sur la contemporaine et sur France Musique. Un compositeur mort façon 19e dans l'oubli et le dénuement, mais en réalité en 1990, et dont la musique connaît une vraie redécouverte depuis les années 2000. On a ainsi pu l'entendre, par exemple, lors du Festival Musica Strasbourg en 2019. Et là-bas, aux États-Unis, c'est notamment la compositrice Mary Jane Leach, elle-même figure du Downtown Musical new-yorkais, qui a retrouvé et diffusé ses partitions.

La musique de Pamela Z sur La Contemporaine et sur France Musique. Pamela Z, compositrice états-unienne, performeuse et artiste multimédia, née en 1956 du côté de Denver et qui a par exemple travaillé de ce côté-ci de l'Atlantique avec le Tanztheater de Pina Bausch à Wuppertal. Revenons maintenant à Julius Eastman avec Lucas Foss, chef et compositeur qui sut remarquer le talent d'Eastman et le présenta aux Creative Associates, un programme de bourse sans obligation d'enseignement où il rencontre entre autres un certain Morton Feldman.

Après ce quartet si particulier dans sa production, nous retrouvons sur La Contemporaine et sur France Musique Lucas Foss à la tête des Fires of London et Julius Eastman non pas en tant que compositeur mais en tant qu'interprète, avec sa voix si singulière de baryton virtuose et particulièrement énergique, capable par sa souplesse animale de faire appel aux registres les plus extrêmes de la voix. Peter Maxwell Davis lui fait incarner ainsi le roi George III à la fin de sa vie. Un roi atteint de démence qui, à la veille de Noël, il y a près de 200 ans, parla de manière aussi ininterrompue qu'incohérente pendant quelques 58 heures et dont la lubie fut d'apprendre à chanter aux oiseaux avec un orgue mécanique miniature à 8 mélodies spécialement construit pour lui.

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0: Julius Eastman, compositeur mais ici baryton dans cette œuvre de Peter Maxwell Davis qui le fit remarquer en 1973. C'est également en tant que baryton, mais aussi comme compositeur et toujours dans une veine historique particulière, qu'il rend ici hommage à la figure de Jeanne d'Arc en 1981, à la très warholienne Kitchen de Manhattan. L'œuvre donne une idée de son style qui joue volontiers sur la dramaturgie et des structures à suspense, avec des sections en évolution aussi permanentes que discordantes, qui traduisent pour lui le doute, le trauma et l'obsession, mais aussi chez lui cette façon si particulière de déconstruire la pop music.
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Dans le prolongement de la musique de Julius Eastman, voici celle d'Anthony Davis, pianiste et compositeur particulièrement éclectique, né en 1959. Il intègre à ses compositions des éléments de jazz, rhythm and blues ou gospel, de musiques traditionnelles africaines, classiques européennes, de gamelans indonésiens et de musique expérimentale. Comme Julius Eastman, il explore volontiers et de manière clairement politique son identité afro-américaine, notamment dans un opéra qu'il compose sur la vie de Malcolm X en 1986. Mais nous voilà, avec la pièce qui suit, en eau plus calme.

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1: Fruit d'une longue collaboration avec l'ensemble new-yorkais Bang on a Can, l'album A Ballad for Many est un portrait de Don Byron, compositeur et clarinettiste d'origine, puis multi-instrumentiste new-yorkais né en 1958, dont vous venez d'entendre la dernière et très rock Plage. Retour final dans ce programme dédié à Julius Eastman sur la contemporaine et sur France Musique, à sa musique et de manière plutôt surprenante. Après l'énergie dévorante dont il fait expression dans la plupart de ses partitions, Bouddha est une œuvre toute contemplative pour Eastman, encore une fois pour quatre claviers, mais jouée inside the piano, à même les cordes et avec beaucoup, beaucoup de subtilité.

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Une pièce pour piano de Peter Rudwösch, composée en 2004 et interprétée ici par l'Allemand Benjamin Kobler, qu'on retrouve tout à l'heure au cours de ces trois heures consacrées au compositeur hongrois Peter Rudwösch. La musique de Bartók a marqué Rudwösch dès son plus jeune âge. Il s'en est pour ainsi dire abreuvé pour apprendre la musique et à 12 ans, il a été profondément marqué par une représentation de l'opéra Le Château de Barbe Bleue qui déterminera sa vocation. D'où l'idée de vous proposer un petit circuit autour de quelques œuvres de Rudwösch rendant hommage à Bartók. Voici pour commencer Cap Cao, qui signifie dans son langage codé Concerto pour piano acoustique, CAP, clavier MIDI et orchestre, KO. Il est en 5 mouvements, dont le 4e intitulé Bartók Crosses the Ocean, soit Bartók traverse l'océan. Il fut composé en 2005, il est dédié à Bartók, et le point de départ est clairement la sonate pour deux pianos et percussions qui existe également, vous le savez, en tant que concerto pour deux pianos et orchestre. L'autre idée de base de l'œuvre était une texture que Bartók affectionnait et utilisait souvent dans ses concertos pour piano, dans lesquels les deux mains du pianiste se déplacent parallèlement dans un tempo rapide, mais à des intervalles variables. Capco ou Capcao utilise un instrumentarium spécial composé de deux pianos à queue, tous deux joués par le soliste, lequel peut accomplir cela d'une seule main à l'aide du piano MIDI et d'un technicien dont la tâche est de faire varier les intervalles couplés à la partie jouée. Ainsi, le public voit un soliste, mais entend en réalité le jeu de deux solistes, in fine, l'illusion d'une sorte d'hyper-virtuosité. Ce concerto, enfin, a été commandé conjointement par 5 orchestres européens pour célébrer le 125e anniversaire de la naissance de Béla Bartók. On écoute l'orchestre symphonique de Göteborg dirigé par le compositeur, au piano Pierre-Laurent Aymard, qui, on le sent, prend beaucoup de plaisir à toutes les possibles interactions entre piano et piano MIDI.

0: Le pianiste lyonnais Pierre-Laurent Aimard était aux côtés de l'orchestre symphonique de Göteborg, dirigé par le compositeur Peter Hodewijsch, pour l'interprétation de Cap Co, le premier concerto pour piano et orchestre du compositeur hongrois, qui résulte d'une commande de l'orchestre symphonique de la radio bavaroise, de l'orchestre symphonique de Göteborg, de l'orchestre de la Suisse romande, du Concertgebouw d'Amsterdam et de l'orchestre philharmonique de Radio France, à la mémoire de Béla Bartók à l'occasion du 125e anniversaire de sa naissance. Nous étions en 2006.
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0: La sonate à Persei de Peter Hodewijsch est contemporaine de Cap Co que nous venons d'écouter et c'est aussi un hommage direct à Béla Bartók. Sonate à Persei, sonate pour 6, s'adresse à 2 pianistes, 3 percussionnistes et un piano électronique. Elle s'inspire des idées de Béla Bartók, notamment les parallèles d'octaves et de sixtes dans ses concertos pour piano. Il faut savoir qu'il existe également une version pour 2 pianos et orchestre de cette sonate à Persei. On pense alors très légitimement, comme pour l'œuvre précédente d'ailleurs, à la sonate pour 2 pianos et percussions de Bartók, existant également en tant que concerto pour 2 pianos et orchestre. On écoute l'ensemble Linéa, dirigé par Jean-Philippe Wurtz, dans un enregistrement de 2009, édité au disque par le Centre de musique de Budapest sous son merveilleux label BMC Records.

0: La sonate à Persei de Peter Hodewusch, interprétée par l'ensemble Linéa, ensemble fondé en 1998 à Strasbourg par le chef d'orchestre Jean-Philippe Wurtz. Cet enregistrement de 2009 réunissait le pianiste Benjamin Kobler, que nous écoutions en début de ce programme, et le pianiste Reto Staub, les percussionnistes Olivier Morel, Evelina Kulakowska et Guillaume Guégan, ainsi qu'Elmar Schrammel pour la partie Sampleur.
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0: Nous reviendrons tout à l'heure à l'influence majeure de Bartok sur l'œuvre de Peter Hodewusch, avec notamment son opéra Senza Sangue, que l'on reliera au château de Barbe Bleue. Pour le moment, petit détour ou petite digression, c'est selon, quoique nous restons au cœur du réacteur Hodewusch. L'œuvre intitulée Messe, pardon pour la prononciation, qui signifie conte en français, également connue sous le titre Tale en anglais, est une composition de musique électronique créée par Peter Hodewusch suite à une commande du studio de musique électronique de la VDR à Cologne et qui a été créée le 2 septembre 1968 à Darmstadt. Dans cette pièce fascinante, à bien des égards, Hodewusch a condensé 99 contes populaires hongrois en une durée de 12 minutes environ. La structure de la composition reflète la dramaturgie universelle des contes populaires. On y trouve les formules d'introduction, comme « il était une fois », la description quantitative des personnages, par exemple « trois frères »,« sept chevreaux », etc. Le conflit, ici on trouvera un combat violent contre un dragon, ou la résolution du conflit menant aux formules finales, et c'est ainsi, tatati, tatata. Tous les sons de cette pièce sonore proviennent d'une voix féminine qui est filtrée sous la forme d'un canon à proportion temporelle à trois voix. Les sons sont coupés et accélérés pour imiter un oiseau ou ralentis pour imiter un ours, racontant ainsi le conte des contes. Les décalages temporels créent des passages riches en polyphonie et en contrepoint où la séquentialité se transforme en simultanéité étrange, reflétant notre monde contemporain de la musique où plusieurs siècles successifs se superposent et se mélangent. Pour enfoncer une porte ouverte, rajoutons que Messe est une œuvre qui peut être appréciée en tant que composition linguistique, car même sans comprendre le texte hongrois littéralement, le plaisir est évident. Hodewusch suggérait d'ailleurs d'écouter cette œuvre comme de la musique, permettant aux auditeurs de se plonger dans l'expérience sonore qu'elle offre. De la musique, aujourd'hui c'est évident, mais là nous étions en 1968.
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2: Nous écoutions Messe ou Tale, conte en français de Peter Rudvösch, composition pour bande électronique de 1968, ici réalisée par Werner Scholz. La voix de la conteuse, triturée dans tous les sens, est celle de l'actrice et chanteuse Piroshka Molnár. Un enregistrement BMC Records du Budapest Music Center, réalisé en 2000. Peter Rudvösch a souvent, au cours de sa carrière de chef d'orchestre, dirigé les œuvres de la compositrice sud-coréenne Hoon Suk-shin, ce qui m'amène facilement à faire la transition vers le concerto pour violoncelle et orchestre d'Hoon Suk-shin que nous allons écouter. C'est une œuvre remarquable qui allie virtuosité et innovation. Créé en 2009, ce concerto est devenu l'un des morceaux les plus importants et les plus joués du répertoire contemporain pour violoncelle. Il se distingue par son utilisation de techniques étendues et son langage musical unique. Il est structuré en quatre mouvements, chacun construit autour d'une petite cellule thématique qui se développe de manière complexe et imprévisible. Hoon Suk-shin elle-même décrit la partition comme très ludique et cinétique. À noter, dans le premier mouvement, Shin introduit la notion d'aniri, empruntée au pansori coréen, qui est un style narratif où alternent des passages chantés et parlés. Cette technique confère au soliste un rôle de conteur qui livre une histoire à travers son instrument. Alban Gerhardt est au violoncelle et l'orchestre philharmonique de Berlin est dirigé par Myung Woon-chung. Voici le concerto pour violoncelle et orchestre d'Hoon Suk-shin.

0: Le concerto pour violoncelle et orchestre d'Unsuk Shin, œuvre composée entre 2006 et 2008, révisée en 2013, ici dans une interprétation en concert donnée en la Philharmonie de Berlin le 10 mai 2014 par le violoncelliste Alban Gerhardt et l'orchestre philharmonique de Berlin dirigé par Myung-Woon Chung, gravure que vous pouvez trouver dans un superbe objet discographique au format italien, entièrement consacré à Unsuk Shin sous le label maison de la phalange berlinoise, à savoir Berliner Philharmoniker Recordings. À l'intérieur de la boîte se trouvent également le premier concerto pour violon, le concerto pour piano, le silence des sirènes pour soprano et orchestre, et deux pièces pour orchestre seul, Choros Chordon et Rocana.
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0: Retour à Peter Utvösch avec deux œuvres enchaînées, deux œuvres appartenant au genre de l'improvisation. Tout d'abord, la seconde des deux improvisations jazz sur des thèmes de son opéra Le Balcon, créé en 2002 à Aix-en-Provence, à la guitare électrique en 2003, Gabor Gadou, sur l'album Snatches, publié par BMC Records. La seconde œuvre, qui lui sera donc enchaînée, s'intitule Music for New York. Composée et enregistrée en 1971, cette pièce est une commande pour un court-métrage new-yorkais. Utvösch avait utilisé des instruments folkloriques hongrois, une sitar et une vielle à roue, et un synthétiseur pour créer une bande sonore riche et saturée. La pièce fut conçue par Utvösch pour l'improvisation libre sur n'importe quel instrument ou voix. C'est pourquoi deux excellents musiciens de jazz, Laszlo Desch au sax soprano et András Desch aux percussions, ont ajouté d'autres improvisations en 2001 sur cet enregistrement. Quelle chose merveilleuse de franchir une période de 30 ans de cette manière, disait le compositeur décédé le 24 mars 2024.

0: Music for New York de Peter Odvösch, réunissant l'improvisation de 1971 avec les instruments hongrois, sitar, viola roue et le synthia avec l'improvisation de 2001 réalisée par le saxophoniste Laszlo Desch et son frère le percussionniste András Desch. Auparavant, nous écoutions Gábor Gádó à la guitare électrique sur la seconde improvisation sur des thèmes de l'opéra Le Balcon, opéra de Peter Odvösch.
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0: Puisque nous évoquons l'opéra chez Odvösch, la transition est toute trouvée pour nous amener à Senza Sangue, opéra en un acte pour deux chanteurs et orchestres basé sur le roman Sans Sang, S-A-N-S-S-A-N-G, d'Alessandro Baricco. Commandé par le New York Philharmonic et la société Köln Musik, il a été créé en mai 2015 tant à Cologne qu'à New York. L'opéra explore la relation entre un homme et une femme liée par un passé tragique et une quête de rédemption. Le livret, écrit par Marie Metzey, se concentre sur la deuxième partie du livre, mettant en lumière le moment de la rencontre entre les deux personnages principaux. L'histoire révèle le passé dramatique d'une femme dont la famille a été assassinée par un commando de trois hommes après une guerre civile. Le plus jeune membre du commando épargne la vie de la fille de 12 ans qui retrouvera son sauveur 50 ans plus tard. Cette œuvre est clairement le tribut d'Odvösch à la partition qui le bouleversa à l'âge de 12 ans lorsqu'il assista à une représentation Le château de Barbe Bleue de Bartok. Cet opéra est souvent joué en complément de l'œuvre de Bartok, car il constitue une unité dramaturgique avec celle-ci. Les deux opéras se concentrent sur la relation entre un homme et une femme, avec seulement eux présents sur la scène. Comme le château de Barbe Bleue, Senza Sangue est divisé en 7 scènes et utilise le même orchestre symphonique que Bartok, ce qui assure une uniformité de timbre et permet aux deux opéras d'être joués sans entracte si nécessaire. La musique de Senza Sangue est autonome, mais les timbres se connectent à la musique de Bartok avec une réelle force dramatique. Les dernières mesures préparent également le début de l'exécution du château de Barbe Bleue de Bartok en termes de tonalité. Enfin, les deux pièces commencent, comme nous le disions, par la rencontre d'un homme et d'une femme, mais leur fin diffère. Alors que le château de Barbe Bleue se termine par une séparation, Senza Sangue se conclut par l'unité. Et puis, pour terminer, contrairement à l'idiome magyar dans lequel est chantée l'œuvre de Bartok, ici c'est la langue italienne qui est retenue.

0: Senza Sangue, opéra de Peter Hodgewodge sur un livret de Marie Metzai, d'après le roman Sans, S-A-N-S-S-A-N-G, de l'italien Alessandro Barrico, avec la mezzo-soprano hongroise Victoria Vigin et le baryton hawaïen Jordan Shanahan. L'Orchestre Philharmonique National de Hongrie était dirigé par le compositeur, un enregistrement du Centre de musique de Budapest réalisé al vivo le 10 février 2018 et édité sur le label BMC Records.
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0: Jet Stream est une œuvre pour trompette et orchestre composée par Peter Hodgewodge, commandée par le BBC Symphony Orchestra. Elle a été créée le 15 février 2003 à Londres. La première performance de la version révisée a eu lieu le 19 mai 2017 à Francfort-sur-le-Main. L'inspiration de cette pièce provient des souvenirs d'enfance d'Hodgewodge lorsqu'il écoutait le jazz sur une radio à ondes courtes en Hongrie, ce qui était interdit à l'époque. Les sons du jazz mélangés aux interférences et au bruit de la radio lui donnaient l'impression d'écouter de la musique venant de Mars. Plus tard, il a retrouvé ses sons de son enfance dans la musique électronique et la musique concrète, tandis que le jazz a conservé son attrait mystérieux pour lui. Dans Jet Stream, Hodgewodge compare la musique à une peinture composée de bandes horizontales de différentes épaisseurs avec des couleurs dangereuses, jaune, bleu, argent, évoquant l'énergie des vents d'altitude. La pièce représente la dérive, semblable à une foule dense dans une rue à sens unique où une seule personne, le trompettiste, essaye d'aller dans la direction opposée. C'est une métaphore de la dérive et de la résistance. Hodgewodge décrit ses compositions basées sur le jazz comme utilisant le rythme du jazz, parfois ses harmonies, ses articulations et gestes, mais sans la beauté du jazz en direct, la magie de ce moment. Jet Stream est donc un message dans une bouteille de son monde aux amateurs de jazz. À la trompette, Markus Stockhausen, le fils d'eux, et l'orchestre symphonique de la BBC, dirigé encore une fois par Peter Hodgewodge.

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1: C'était The Radio is Broken par l'ensemble Molécule, en pluriel bien sûr. Ben oui, c'est une mauvaise nouvelle que la radio est cassée, mais il ne s'agit pas de votre poste à vous, mais d'un message musical improvisé qui était enregistré en direct lors d'un concert donné par la formation Clarinet Thing, formée par 5 clarinettistes. Les Molécules, eux, sont formés par Ron Anderson à la guitare et cornet, Chris Miller, qui était à la basse et donnait la voix aussi, puis Thomas Skandera a joué à la batterie et Luke Civil était aux percussions. Par la suite, je vous propose d'écouter La Topographie Nocturne, une pièce de Dinah Bird et de Caroline Buissou qui ont participé toutes les deux au 9e concours international d'art radiophonique Luc Ferrari, un disque sorti en 2011 grâce à Muse en Circuit. Ensuite, on va écouter la transmission de Frank Bedrosian pour basson et électronique avec son début violon énergique pour plonger ensuite dans le silence des espaces sonores étranges et intrigantes, plein de distorsions de signal et des sons multiphoniques, ce qui fait de cette pièce une transmission d'urgence, voire de détresse, avec une communication de crise entre électronique et instruments.

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0: 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Je suis bien.
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2: 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Je continue à traverser parce qu'il y a des carrefours, donc il faut traverser, il faut être attentif quand même. À gauche, maintenant, il y a un kiosque à journaux qui s'est ouvert, donc je regardais les titres. Kiosque à journaux. 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
2: Le bar n'est pas ouvert, mais il y a toujours le monsieur qui nettoie, du coup on se voit souvent. 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On doit se demander qu'est-ce que je fais à 7h du matin à rentrer chez moi.
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0: Ce soir-là, donc, alors que les 11 coups de 22h35 sonnaient au beffroi de Saint-Germain-l'Auxerrois, dans son bureau de style, mi-directoire, mi-Philippe Lebel et mi-naturel, le chef du SDUC, le service de documentation unilatérale et de contre-espionnage, le colonel Hubert de Guerlas, tenait une conférence extraordinaire entouré de tous ses collaborateurs. Il y avait là notamment...
1: Messieurs, présentez-vous vous-même.
2: Bien, colonel.
0: Il y avait donc là notamment, et de gauche à droite, AMX-33.
3: Alias Théodule L'Étendard.
0: TTX-969.
4: Alias Albert Tunoulet.
0: SFIO-635.
5: Alias Julien Bougre de Combre.
0: CCP-27893.
6: Alias Emmanuel Tiersemol.
0: DS-19.
3: Alias Jean-Marie Coltepatte.
0: B-12.
7: Alias Raphaël Fauderche.
0: CGT-36.
8: Alias Marcel Verstein-Bleuet.
9: Monsieur Maurice, sans matricule, à bientôt.
10: Bon baiser de partout, extrait de disque Radiorama de Xavier Garcia et édité par la belle signature de Radio France, a fermé cette première partie consacrée à la radio, la transmission, les sons, la musique, bref, l'expression contemporaine sous toutes ses formes. Vous y avez entendu Xavier Garcia au sampler, Alexandre Meyer à la guitare électrique, puis la voix de Lucia Recio ainsi que d'autres voix préenregistrées. Précédemment, c'était les Topographie nocturne, née d'une collaboration de deux artistes multicartes, Diana Bird et Caroline Buissou, et la transmission pour basson et dispositif électronique de Frank Bedrosian, créé en 2002 par Brice Martin, le dédicataire de l'œuvre qui a joué cette pièce dans la salle Espro de l'IRCAM à Paris.
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10: Ensuite vient une autre pièce du même 9e concours international d'art radiophonique Luc Ferrari, mais cette fois-ci, c'est une histoire complètement différente que son auteur Crucci Froid nous propose. Et il nous la raconte en plusieurs langues, ce Hörspiel, car il s'agit bien d'une forme la plus proche de cet objet sonore, nous vient du Proche-Orient. Notamment des opérations, attention, pas des opérations spéciales, qui ont commencé à y avoir lieu à partir de l'année 2001. Ces sons enregistrés sur place en arabe, hébreu et en français, mêlant le texte, témoignages et les archives sonores, parlent des notions d'identité, territoire, frontières et de la guerre. Des notions anciennes et pourtant toujours d'actualité. Arrivant vers la fin, lente, pensive et ouverte, la pièce est succédée par Transmigration, l'œuvre d'une artiste new-yorkaise, une dénommée K-Baird. La transmigration est basée sur une évolution lente d'une boucle et s'apparente à la minimal music américaine.

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4: Avec une couverture aérienne, ils ont ciblé les citoyens venus apporter du secours aux victimes de l'incursion.
5: Début du dynamitage des souterrains. Coup de griffe. Hématome.
4: Des enfants lancent des cailloux volés à la terre et crèvent les beaux yeux de l'histoire.
5: Continue avec des pierres dans la gorge. Écoute.

0: l'impossibilité de ne pas être de ton peuple. Impossibilité de l'être encore. Impossibilité de le redevenir. Impossibilité d'être d'un autre. Quand j'ai appris la nouvelle de ta mort, je me suis sentie coupable de ne pas être dans ton genre. Mon corps ne répond pas. Il sera garçon manqué. Il veillera avec les voyous. Il éprouvera les frontières. Il ignorera l'ordre intimé à la chair.
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1: Un document sonore historique pour la fin de cette série de pièces radiophoniques, extrait d'un disque qui rassemble notre héritage européen et avant-gardiste du XXe siècle, du 1909 au 1945 plus précisément. Et là, c'était une romance burlesque dénonçant les discours du général Queipo de Llano sur Radio Séville pendant la guerre civile espagnole. On est donc dans les années 30 du XXe siècle, vous l'avez bien entendu, la qualité sonore en témoigne, et elle était légèrement remise à jour à l'Université Polytechnique de Valence entre 2002 et 2004. Avant, c'était le couvre-feu de Floa Crocci, créé avec la participation de Camilia Joubran-Aoud et à voix, Meira Acher aux percussions électroniques et voix, Damien Henniker au saxophone, et il y avait des voix aussi d'Alexandrine Kirmser et Floa Crocci. Les documents sonores que vous avez entendus ont été mis à la disposition des musiciens par l'association Sarah Lucide. Après quoi, la flûtiste et compositrice Ka Baird a interprété l'ensemble avec Sandy Gordon au vibraphone La Transmigration. L'instrumentiste new-yorkaise Ka Baird s'est occupée de toute informatique liée à la pièce et elle a donné la voix aussi.
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1: Là, c'est la troisième et la dernière fois que nous revenons au 9e concours international d'art radiophonique Luc Ferrari. Plus précisément, nous y revenons pour jeter un coup d'oreille sur le disque sorti à cette occasion en 2011 et qui porte un titre qu'on peut en même temps apparenter à un slogan ou un contenu et qui est « Composer le réel ». Tout un programme, me diriez-vous, et vous avez raison, car chaque pièce se trouvant sur ce disque arrive avec un lot de sons captés dont la vie réelle est transformée par la suite. Dans la pièce de la Canadienne Sarah Boutroyd, ce son est représenté par le tic-tac de la pendule. C'est parce que sa pièce All in Time est inspirée par la pièce de George Orwell, La machine à explorer le temps, et du coup, la compositrice nous invite à une sorte de voyage sonore dont le texte anglais oscille entre la science et science-fiction. La musique improvisée de Joseph Holbrook Trio s'enchaîne tout naturellement avec la fin rêveuse de All in Time. Évidemment que la radio bossa, tel est le titre du morceau, n'est que le parrain lointain de ce qui se passe sur les ondes sonores en grande majorité, bien entendu.
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écouté. Alors là, c'est une émission de la radio. Ici, c'est dans les 16e, ça. Ici, c'est où? C'est tout près de Grenelle.

0: C'était en 2005 que Fred Poulet et Gilles Coronadon ont sorti un disque chez la belle signature de Radio France intitulé Golden Retrieval et que je vous présente par un court extrait nommé Radio Taxi. Ce morceau ne sort pas directement de la ligne radiophonique qu'on suit depuis le début. Avec ses sons préenregistrés, presque bruitages, confrontés à des paroles à peine compréhensibles, on aperçoit une présence des sons de la guitare électrique qui apparaissent soudainement de nulle part et prennent l'assurance pour dominer le morceau à la fin. Avant, le guitariste Derek Bailey, le bassiste Gavin Bryars et le percussionniste Tony Oxley jouaient Radio Bossa. Et tout au début, on écoutait une pièce radiophonique presque science-fiction, All in Time, composée par la musicienne canadienne Sarah Boothroyd.
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0: C'est une pièce contemplative avec des longs silences que nous amène le compositeur et électronicien finlandais Mika Vainio, décédé en 2017 en Normandie. Dans son 4 fois radio, l'évolution harmonique

0: Okay.
1: Weitere Stimme. Ach, die du Margel Wickland aufpassen. Eine Radiostimme. Bau, Autor Reiter zu Nemirsi. Es ist deutsch und lettisch und heißt Bau, die Autoren senden, du willst nicht sterben. Aufpassen. Weiter eine Mikrofonstimme. Der Experimentator redet Fjodor Stepun an. Eine Stimme. Nächste Liebe sage dir. Aufpassen. Stimme der Garcia Lorca Sture, es ist lettisch und heißt hier stört Garcia Lorca, aufpassen.
0: Wenn es ist möglich, seid mit mir und helfet mir.
1: Eine Mikrofonstimme. Frau Brunhild Konieczny redet ihre Verwandten an. Eine Stimme. Brunhild, wie beti. Es ist schwedisch und heißt Brunhild. Wir beten. Aufpassen. Aelina, bitte aufpassen. Warte, eine Radiostimme. Patin, Eislusat Co. Es ist lettisch und heißt Patin. Bitte für mich bei Co, respektive Konstantin, aufpassen. Eine Mikrofonstimme, der Experimentator auf dem Band manifestiert sich nicht das unbewusste Stimme, seelische Land, aufpassen.
2: Radio Stimme, Mikrofone Stimme. En français, la voix radio, la voix microphonique de Constantin Raudive. C'était le dernier morceau que vous avez entendu à la fin de cette séquence de trois pièces inspirées par la radiodiffusion. Elle fait partie d'un disque tout à fait intéressant et unique en son genre, ouvert à tout vent musical en quelque sorte. Il est intitulé « La musique en marge » et on y peut entendre l'art sonore des Outsiders, une sorte d'art sonore naïve, le terme plutôt connu et utilisé et apprécié aussi dans l'art visuel, la peinture plus précisément. Avant, c'était des pièces de Michel-Georges Brégand et Mika Vainio.
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2: La pièce suivante est unique en son genre, car il s'agit d'une transcription pour saxophone, voix et orchestre d'une improvisation. Elle porte le titre « Distant Radio Transmission » et c'est une œuvre de Roscoe Mitchell, un compositeur américain, jazzman et pédagogue aussi, une figure de free jazz et du jazz expérimental, jouant le saxophone avec une technique du jeu superbe. C'est pour cela qu'il a mis son savoir-faire d'interprète au service de sa propre pièce. Mais pour réaliser cet enregistrement du 2017, il a dû tout de même faire appel à Stephen P. Harvey, qui s'est occupé de la transcription de l'œuvre. John Ivers, lui, est l'auteur à la fois de la transcription et de l'orchestration de la partie des cordes. Et Roscoe Mitchell s'est chargé de l'orchestration en général de l'œuvre et de son intégration dans son cycle « Les conversations pour orchestre ». Et après, avec Yoko Ono, on revient vers la musique sur le support. C'est un objet sonore qu'on peut difficilement décrire, même s'il est composé que de peu d'éléments sonores, dont un est un field recording de la voix parlée de John Lennon et de Yoko Ono, interrompu par un signal radio très court et irrégulier qui change d'aspect de temps à autre. Le champ d'expérimentation semble être assez réduit ici et peu porteur, ce qui est tout à fait probable, mais il a sans doute sa place parmi les pièces pour bande magnétique.

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C'était Radio Play pour Bande Magnétique de Yoko Ono, une pièce enregistrée en cassette au Queen Charlotte Hospital le 25 novembre 1968, une année pendant laquelle en France on a interdit d'interdire. Au début, vous avez entendu Distant Radio Transmission pour saxophone, baryton et orchestre, écrite en 2013 par Roscoe Mitchell. C'était un enregistrement live qui, en même temps, est une première capture mondiale de l'œuvre réalisée le 31 mai 2017 dans l'auditorium du Théâtre Manzoni de Bologne. La partie de saxophone a été jouée par l'auteur de la pièce, Roscoe Mitchell, la voix de baryton appartenait à Thomas Buckner et l'orchestre del Teatro Comunale di Bologna a été placé sous la direction de Tonino Battista.

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1: Travailler fatigue, c'est le titre de la pièce qui va ouvrir le bal de notre programme du jour sur La Contemporaine et sur l'appli Radio France. Un titre qui ne manque pas d'humour, ou plutôt d'espièglerie, ce qu'on entendra d'ailleurs pêle-mêle avec l'international, avec la marseillaise et tant d'autres dans la musique inspirée et pleine de fraîcheur du compositeur basque Mikel Urquiza, dont ce programme est un petit portrait et dont nous écouterons dans les 3 heures qui viennent d'autres extraits de son dernier album paru. 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

Après lavorare stanca, travailler fatigue, par l'ensemble Sebaré, dirigé par Sébastien Boin, c'était à l'instant Serpientes y Escalera, Serpents et Escaliers, une sérénade, entre guillemets, composée en 2016 par notre fil rouge du jour, sur la contemporaine et sur France Musique, Mikel Urquiza, né en 1988 à Bilbao et ici interprété par les membres de l'instant donné. Serpientes y Escaleras, ou bien les va-et-vient d'un rapport amoureux où le piano joué rappelle finalement que si l'amour est un jeu d'innocence, il a l'attaque, on a envie de dire la dent dure, presque cruelle même. Un autre grand joueur de musique à suivre, Oscar Strasnoy, qui se régale à revisiter la cantate de mariage de Jean-Sébastien Bach, Alla Kafka, en s'appuyant sur des extraits du journal intime de ce dernier et finalement en la recontextualisant, cette cantate, avec sa propre musique. Heureux télescopage en perspective.

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0: Hochzeitvorbereitungen mit B und K, préparatif de mariage avec B et K, autrement dit avec Bach et Kafka, et on serait tenté d'ajouter avec S également, comme Strasnoy, Oscar Strasnoy, compositeur avec Bach tout de même, de cette œuvre interprétée ici par la soprano Monika Meyer-Schmidt, le volubile contre-ténor Daniel Glogger et l'ensemble 2E2M sous la direction de Pierre Roulier.
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0: Retour à l'album Espiègle, paru en 2023 et consacré à la musique de Mikel Urquiza avec ses Songs of Spams, les chants de spam littéralement, les spams, ces fameux courriels indésirables à même de submerger certaines boîtes mail. Et qu'Urquiza met en musique dans la multiplicité vocale et le dérisoire instrumental du polystyrène par exemple. Au programme, promesses fallacieuses d'argent, de puissance sexuelle et démultiplication aliénante, mais toujours avec l'humour, l'élégance et la pertinence de la surprenante musique de Mikel Urquiza.

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La taille compte, size matters, quatrième et dernier Song of Spam, ou comment la vivifiante personnalité musicale d'un Mikel Urquiza transfigure une poignée de courriels indésirables avec une intrigante et salutaire distance poétique, et avec six voix venues des Neue Vokalsolisten de Stuttgart, ainsi que l'ensemble Sébarré, emmené par Sébastien Bouin. Mikel Urquiza, qui a étudié entre autres au Conservatoire National Supérieur de Musique de Paris, dans une classe à l'ouverture stylistique et à la curiosité artistique inquiète et insatiable, celle de Gérard Pesson. Lui aussi, Gérard Pesson interroge dans sa musique les stéréotypes sous forme de chevauchée, marche, valse ou tango hybridé de bossa nova. Et dans la pièce qui suit, autour de fantômes de mélodie, musique d'un seul doigt parfois, nous dit-il, pour un piano pris comme à contre-pied de sa virtuosité habituelle.

0: Future is a faded song. Le futur est une chanson effacée. Une chanson effacée, une mélodie fantomatique et un hommage en creux à Maurizio Kagel, qui devait lui aussi composer un concerto pour le pianiste Alexandre Tarot, interprète de ce concerto de Gérard Pesson. Un concerto qui se referme précisément sur cette sorte de tambour funèbre où l'interprète continue de jouer sur le couvercle refermé du piano. En effet, Kagel nous a quittés avec une idée vraisemblablement insolite et dont il semblait très heureux, idée destinée à un concerto pour piano donc, et dont il souhaitait parler à Tarot lors de son futur passage à Paris. Mais une idée restée inédite, car c'est la mort dans les semaines qui ont suivi qui a tout simplement empêché Kagel de la révéler à son commanditaire et qui l'a ainsi transformée en mystère définitif. Ce qui ressemble fort à une ultime pirouette du maître à la très sérieuse facétie.
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0: Autre compositeur qui a l'art aujourd'hui de transformer ses idées musicales en quasi-organismes vivants, des organismes qui respirent, qui pulsent et transmutent, c'est Salvatore Chiarino. Et si Maurizio Kagel a inventé en son temps le théâtre instrumental, Chiarino donne naissance, lui, au théâtre de l'écoute. Voici, écrit en 2011, les Cantiere del Poema, avec la mezzo Anna Radziejewska et l'ensemble Algoritmo dirigé par Marco Angius.

J'ai compris.